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Tout de suite, un point sur les années 80. Lors du concert Live Aid, organisé le 13 juillet 1985 simultanément à Londres et Philadelphie, Phil Collins jouera sur les deux scènes en empruntant le Concorde. Il y interprétera son titre In the Air Tonight en début d'après-midi à Londres et en soirée à Philadelphie.

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1: En 1991, le duo féminin Banderas sortait leur titre le plus connu, This Is Your Life. Les deux musiciennes, dont la chanteuse Caroline Buckley, faisaient partie du groupe Commune Arts créé par Jimmy Somerville. On retrouve la version Maxi 45 Tours de This Is Your Life.

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Tout de suite, un point sur les années 80. C'est le 6 mai 1985 que fut inaugurée la Géode, située dans le parc de la Villette à Paris. Cette immense boule de 36 mètres de diamètre, constituée de 6433 triangles d'acier poli, accueillera un immense cinéma en 3D. Le décor servira pour de nombreux clips des années 80, dont le fameux « Vivre ailleurs » de Jackie Quartz.

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1: Focus sur Midnight Oil. Le groupe de rock australien Midnight Oil s'est formé en 1972. Il est composé de Jim Mogini et Martin Rotsey à la guitare, de Rob Hurst à la batterie, d'Andrew James à la basse, et Peter Garrett deviendra le chanteur principal. Jouant pour l'organisation Greenpeace, il défend des engagements écologistes, antinucléaires et pacifistes. Dans The Dead Heart, sorti en 1986, le titre traite du mauvais traitement des indigènes australiens et de la non-reconnaissance de leur culture.

En 1987, sort le titre le plus connu de la formation, Beds Are Burning. C'est une chanson politique réclamant la restitution des terres aux aborigènes Pintupi, volées 200 ans plus tôt par les colons britanniques. Dans le clip, le groupe joue vêtu d'habits noirs avec une inscription « Sorry ».

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1: En 1991, le duo féminin Banderas sortait leur titre le plus connu, This Is Your Life. Les deux musiciennes, dont la chanteuse Caroline Buckley, faisaient partie du groupe Commune Arts créé par Jimmy Somerville. On retrouve la version maxi 45 tours de This Is Your Life.

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1: Focus sur Frankie Goes to Hollywood. Le groupe Frankie Goes to Hollywood s'est formé en 1980 à Liverpool en Angleterre. C'est le titre d'un article sur Frank Sinatra qui inspira le nom du groupe. Celui-ci est formé par Ollie Johnson au chant, Paul Rutherford au chœur et au clavier, Mark O'Toole à la basse, Brian Nash à la guitare et de Peter Gill aux percussions. Le 24 octobre 1983 sort le plus gros succès du groupe, Relax. Le clip est un hommage au cinéma et plus précisément à Alfred Hitchcock. Par contre, il sera censuré par la BBC qui jugeait les propos, la pochette et la vidéo scandaleuses.

La même année sort le deuxième single du groupe, Two Tribes. Le clip, qui met en scène un combat entre les sosies des présidents Reagan et Tchernenko, sera également censuré. The air attack warning sounds like this is the sound.

Enfin, c'est en 1984 que sort le superbe slow The Power of Love. Le clip met en scène la nativité en étant fidèle à l'iconographie chrétienne. Dans le même esprit, la pochette est illustrée par une reproduction de l'Assomption de la Vierge. Le titre sera classé numéro 1 des charts britanniques.

0: Tout de suite, un point sur les années 80. Les années 80 voient la première femme Premier ministre en Angleterre, Margaret Thatcher. Surnommée la Dame de Fer et élue pour diriger le Parti conservateur, elle mettra en place des réformes radicales avec force et fermeté.
1: Je n'ai qu'une chose à dire. Vous pouvez faire demi-tour si vous le souhaitez. La Dame, elle, n'est pas faite pour faire demi-tour.
0: Elle restera 11 ans au pouvoir jusqu'en 1990. Margaret Thatcher sera la cible de plusieurs chanteurs et groupes tels que Renault et son célèbre Miss Maggie en 1985.

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1: Bonne matinée à l'écoute de Métropole, il est 10h, tout de suite le journal de RFI.
2: Il est 8h en temps universel, 10h à Paris. 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
3: Bonjour à tous. Elles n'ont plus le droit de faire d'études supérieures, d'exercer de nombreux métiers, ni même d'aller dans des parcs. 5 années d'horreur pour les Afghanes, 5 ans jour pour jour après le retour au pouvoir des talibans. On en parle dès le début de ce journal. On fait aussi le point sur la canicule, les feux et la sécheresse qui sévissent en France. On parle de succès Masra, l'opposant tchadien gracié par le président. Et puis reportage en Pologne auprès des fidèles catholiques fiers de l'immense statue de la Vierge Marie qui doit être inaugurée aujourd'hui dans le pays. Les talibans ont gagné. Ce message, c'est celui qu'écrivait Ashraf Ghani il y a 5 ans, tout juste. Le président afghan vient alors de fuir son pays et les talibans entrent à Kaboul où ils n'y rencontrent aucune résistance. Ils reprennent le pouvoir. 5 ans après, donc, pas de grand défilé militaire prévu aujourd'hui en guise de célébration. Non seulement des manifestations sportives réservées aux hommes, car les femmes, elles, se sont vues imposer des restrictions de liberté particulièrement fermes. Écoutez ce médecin afghan, nous l'avons joint à Jalalabad.
4: Lorsque les talibans ont pris le pouvoir en 2021, s'ils devaient adopter 10 lois, 9 concerneraient les femmes. Et il n'y a que quelques endroits où les femmes sont un peu libres, comme à Herat ou Kaboul, car ces villes sont touristiques et visitées par des médias étrangers. Les femmes peuvent aller au marché, faire des courses, mais elles n'ont pas le droit d'aller chez le coiffeur ou dans des parcs. Leur seule liberté, c'est d'aller au marché. Elles n'ont pas le droit de travailler. Mes sœurs, par exemple, ont pu aller à l'école jusqu'à leurs 12 ans. Maintenant, elles restent à la maison. Elles n'ont plus le droit d'étudier. À Kandahar et dans le Helmand, les politiques sont plus strictes à l'égard des femmes, car la majorité des talibans sont originaires de ces provinces. Si les femmes sont autorisées à sortir, elles doivent porter la burqa et être recouvertes de la tête aux pieds. En fait, la seule chose que les talibans savent faire, c'est construire des routes ou d'autres infrastructures. En dehors de cela, ils ne savent rien. Même leurs ministres sont incultes. Ils recrutent les anciens fonctionnaires pour leur montrer comment travailler et comment diriger un gouvernement. En ce qui me concerne, si j'en avais eu l'opportunité, je serais déjà parti.
3: Des propos recueillis par Yelena Tomic. Le 15 août, un changement de direction politique, mais aussi l'effondrement d'un système républicain et démocratique, le début d'une période très sombre. C'est ce que nous disait tout à l'heure notre grand invité de la rédaction, l'ex-ambassadeur d'Afghanistan en France, Mohamed Hamayoun Azizi. Son entretien avec Pierre Boudia s'est à retrouver sur RFI.fr. Les frappes n'avaient jamais vraiment cessé depuis l'accord cadre conclu entre Israël et le Liban en juin dernier, mais jamais elles n'avaient été aussi sanglantes. 7 morts ce matin après une frappe israélienne dans le sud du Liban menée par des avions de combat. Une habitation près du village d'Ansar a été détruite. En France, la vigilance orange canicule levée ce matin dans une vingtaine de départements, mais plus de 60 autres sont eux toujours concernés. Mais là aussi, ça devrait s'améliorer. On s'attend à une baisse progressive des températures ce week-end après plusieurs jours d'un nouvel épisode caniculaire. Ce léger rafraîchissement aidera peut-être les pompiers des Landes dans le sud du pays qui luttent depuis plusieurs jours contre un nouvel incendie de forêt, même si la nuit a été marquée par des reprises de feu jugées importantes. Déjà près de 1600 hectares ont brûlé. Canicule, incendie et sécheresse aussi. Elle sévit en Europe de l'Ouest qui a vécu son début d'été le plus chaud jamais enregistré. En France, cette sécheresse, elle s'aggrave. Dans de nombreuses prairies, plus d'herbe et les éleveurs sont bien obligés d'utiliser leur fourrage d'hiver pour ne pas laisser leurs troupeaux mourir de faim. C'est le cas de cet éleveur de bovins à Échouboulin, en Seine-et-Marne, près de Paris. Rencontre avec Thaïs Moreau.
5: Habituellement, les vaches de Philippe Dufour broutent tout l'été dans les prés. Cette année, les champs sont grillés, l'herbe jaunie par le soleil.
6: Doucement, doucement, doucement, doucement, doucement. On n'a plus rien, on n'a plus d'herbe du tout depuis déjà plus d'un mois. C'est un peu désertique. Moi, j'ai jamais vu ça à ce point-là. Mais ça, pour que ça reparte, il faut qu'on ait des orages, il faut qu'on ait de la pluie, il faut qu'on ait au moins 100 mm, quoi.
5: C'est la première fois que l'éleveur connaît une telle sécheresse. Depuis 2 mois, il est obligé chaque jour d'utiliser ses fourrages d'hiver pour nourrir ses 200 vaches. Dans son hangar, il ne reste que quelques ballots de foin stockés.
6: D'habitude, le hangar est plein de foin. voilà, à cette époque-ci. Il est quasiment au 4-5e bide. Le foin est introuvable. Hein. Tout le monde est. Enfin, toute la France est à les mêmes conditions climatiques, en sachant que là, même s'il pleut bientôt, qu'il tombe 100 mm, 150 mm, hein, pour que l'herbe, comme elle est desséchée, pour qu'elle reparte, on n'aura pas d'herbe avant le mois d'octobre.
5: Alors, pour économiser le peu de foin, Philippe Dufour a dû trouver en urgence des solutions, compenser en betteraves, maïs et céréales. Mais tout ça a un coût, celui de l'adaptation au changement climatique.
6: Moi, j'ai estimé, depuis le début que je donne du foin, c'est en gros à peu près 15 000 euros par mois de dépenses supplémentaires. Quoi. On subit plus qu'on est proactif dans le phénomène, hein. Mais on s'adapte.
5: Ça vous inquiète?
6: Ça m'inquiète, oui, parce que j'ai peur aussi que peut-être l'année prochaine, on peut se revoir en disant, bah oui, mais là, on est inondé et on a de l'herbe, on ne peut pas la récolter parce qu'on a trop d'humidité.
5: Il n'a qu'une crainte, devoir vendre ses bêtes, faute de moyens pour les nourrir.
3: La terre a à nouveau tremblé ce matin en Indonésie, un séisme de magnitude 7,7 dans l'est du pays. Au moins 20 personnes sont mortes, d'autres pourraient être ensevelies sous les décombres des bâtiments effondrés. Une alerte tsunami a été lancée avant d'être levée. De longues heures d'attente hier soir au siège du parti des transformateurs au Tchad et puis l'explosion de joie en voyant apparaître celui qui quelques heures plus tôt encore était en prison. Succès Masra est libre, gracié. L'opposant et chef du parti n'aura finalement passé qu'un petit peu plus d'un an derrière les barreaux, condamné à y rester 20 ans pour diffusion de messages à caractère haineux et xénophobe et complicité de meurtre après les affrontements meurtriers au village de Mandakao. Comme lui, 8 autres personnalités politiques, toutes membres de l'ex-plateforme d'opposition GCAP ont été graciés par le chef de l'État. C'était un petit peu David contre Goliath et c'est David qui gagne en Afrique du Sud. Les défenseurs de l'environnement et les communautés qui vivent de la pêche dans le sud du pays ont eu raison d'une multinationale pétrolière hier. L'entreprise britannique Shell qui s'est vue retirer pour de bon ses autorisations d'exploration offshore au niveau de la côte sauvage le long de l'océan Indien après un examen du dossier par la Cour constitutionnelle de Johannesburg. C'est la plus haute juridiction du pays. Claire Bargelès, la justice considère que les habitants n'avaient pas suffisamment été consultés.
7: Le bras de fer durait depuis 2021, lorsque des communautés locales et des ONG se sont opposées aux explorations sismiques prévues par Shell. Melissa Honing-Groves représente Natural Justice, l'une des parties prenantes à la procédure.
8: La Cour constitutionnelle a reconnu que l'océan permet à ces communautés de subvenir à leurs besoins, mais aussi qu'elles entretiennent avec lui un lien traditionnel et spirituel. Elles considèrent que l'océan continue d'abriter leurs ancêtres. C'est la première fois que la Cour adopte une telle approche.
7: Cette décision vient mettre fin au recours et pour Charles Simanet du Climate Justice Charter Movement, c'est un bel exemple de démocratie.
9: Qu'une communauté rurale puisse s'opposer à une multinationale telle que Shell, ça réaffirme les principes de notre constitution, la possibilité de dire non et les droits des populations locales.
7: Ce dénouement pourrait créer un précédent dans le secteur. Sur place, alors que d'autres blocs offshore attirent les appétits, notamment de Total Energy sur la côte ouest et même à l'international. Eugène Perroumal de Greenpeace Africa.
10: C'est une onde de choc envoyée à l'Afrique, car cela veut dire que d'autres tribunaux du continent pourront se servir de cette décision pour affirmer que les citoyens doivent primer sur le profit lorsque de grosses entreprises veulent mener leurs projets.
7: En réponse, Shell réaffirme son engagement à mener des explorations responsables. Quant au gouvernement, il n'a pas encore réagi, mais le ministre du pétrole sud-africain avait déjà exprimé par le passé sa colère à l'égard des procédures judiciaires qui, selon lui, freinent le développement du pays. Claire Bargelès, Johannes RFI.
3: À noter quand même que Shell a encore des intérêts dans d'autres zones offshore sud-africaines plus à l'ouest. Nous sommes le 15 août, jour de l'Assomption, une fête chrétienne commémorant la montée au ciel de la Vierge Marie. Alors forcément, la date était toute trouvée pour l'inauguration de la plus grande statue de la Vierge Marie en Europe. C'est en Pologne que ça se passe, dans les alentours de la ville de Torin. La statue est plus grande encore que celle du Christ Rédempteur. Alors les fidèles polonais sont très fiers, Adrien Sarla.
11: Dans la cour de l'église Notre-Dame de Lourdes à Varsovie, Zofia fait sa prière face à la petite statue de la Vierge Marie. La grand-mère aimerait beaucoup voir de ses propres yeux sa gigantesque réplique située à 3 heures de route de la capitale.
12: Pour moi, c'est merveilleux et il devrait y en avoir d'autres comme ça. Mais je ne sais pas si je pourrai la voir car je suis très faible, j'ai 86 ans. Alors je ne sais pas si mes filles m'y emmèneront.
11: La tête dans les nuages, cette Vierge Marie haute de 55 mètres bat un nouveau record en Europe. À la sortie de la messe, Anna se dit fière que la statue, appelée à devenir célèbre, se trouve en Pologne.
13: Je suis une fervente dévote de la Vierge Marie et donc toutes les initiatives visant à la glorifier me tiennent à cœur car je sais qu'elle est le chemin le plus direct et le plus sûr vers Jésus.
11: Eva, elle, nuance son enthousiasme, alors que la foi perd progressivement du terrain chez les jeunes Polonais.
8: Comme l'a dit Jean-Paul II, on peut ériger tous les monuments qu'on veut, mais si ça ne s'accompagne pas d'une volonté intérieure d'être une bonne personne ou de suivre les vérités de la foi, à quoi bon ? C'est ce qui est dans le cœur qui est le plus important.
11: Aujourd'hui encore, près de 9 Polonais sur 10 se réclament de la foi catholique. Adrien Sarlat, Varsovie. RFI.
3: Il est 10h10 à Paris, 2h de moins en temps universel. Merci d'être avec nous sur la Radio du Monde. Je vous souhaite à toutes et à tous une excellente journée.
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1: Nous nous retrouverons pour la saga des tubes de l'été des années 80, cette fois-ci en Angleterre. On commence par l'année 1980 et le précurseur du son New Wave, David Bowie, qui sortira le single Ashes to Ashes. Il est extrait de son album Scary Monsters. La chanson atteint la première place des charts britanniques et est connue pour son clip vidéo novateur, considéré comme l'un des plus emblématiques de l'époque. Ashes to Ashes est une suite de Space Oddity, revisitée avec des sonorités plus modernes et des paroles introspectives sur la célébrité et l'addiction.

Dans un tout autre style, la balade des Corgis, Everybody's Got to Learn Sometimes, sera un véritable succès lors de l'été 1980 au Royaume-Uni. Le duo Corgis, formé de James Warren et Andy Davis, créera l'événement et se classera 5e du top au Royaume-Uni et 1er en France et en Espagne.

Le tube de l'été de l'année 1981 en Angleterre est le célèbre Tainted Love de Soft Cell. Le groupe composé du chanteur Mark Almond et du compositeur Dave Ball transformera cette reprise de Gloria Jones en un succès mondial en 1981.

Le groupe Dixie's Midnight Runners sortira le tube à succès Come On Eileen en 1982. Il a dominé les charts britanniques et internationaux l'été de cette année-là. La chanson mélange des éléments de folk, pop et soul et est célèbre pour son refrain entraînant et son arrangement instrumental unique. Dixie's Midnight Runners a marqué les esprits avec leur look et leur énergie contagieuse.

On ne présente plus le groupe Police et son célèbre Every Breath You Take, qui sera le tube de l'été en 1983. Ce titre, écrit par le chanteur Sting, est extrait de l'album Synchronicity. Il est devenu un énorme succès à sa sortie en mai de cette année-là. Every Breath You Take est souvent mal interprété comme une chanson d'amour, alors qu'il s'agit en fait d'une réflexion sombre sur la possession et la surveillance. La mélodie et la voix de Sting en ont fait un incontournable des années 80.

Peu diffusé en France, le titre Two Tribes du groupe Frankie Goes to Hollywood deviendra le tube de l'été 1984 au Royaume-Uni. En juin de cette année-là, il atteindra la première place des charts britanniques et y restera pendant 9 semaines. La chanson est un commentaire sur la guerre froide et la politique nucléaire, avec une production puissante et un clip vidéo provocateur. Le groupe a utilisé des samples et des techniques de production innovantes pour créer un son unique. The air attack warning sounds like this is the sound.

Second tube de l'été de l'année 1984, le groupe Wham et son Wake Me Up Before You Go Go. Le titre fut écrit par le leader du groupe George Michael et sera numéro 1 au Royaume-Uni ainsi qu'aux États-Unis. Il est énergique et entraînant et contient les meilleurs éléments de la musique des années 50 et 60.

Le single « There Must Be an Angel » du groupe Eurythmics sortira en juin 1985 et deviendra le premier et unique numéro 1 du groupe au Royaume-Uni. La chanson est notable pour ses harmonies célestes et le solo d'harmonica de Stevie Wonder. La voix d'Annie Lennox et la composition et l'instrumentation de Dave Stewart ont créé une ambiance rêveuse et émotive qui a séduit le public.

Madonna continue sa domination des charts en juin 1986 avec son titre Papa Don't Preach. Les paroles traitent des thèmes controversés comme la grossesse adolescente et l'indépendance des jeunes femmes. La chanson se caractérise par une mélodie accrocheuse et des paroles provocantes, consolidant Madonna comme une icône de la pop.

C'est aussi en 1986 que Kim Wilde sortira son plus gros succès, You Came, qui sera tube de l'été de cette année-là. Il sera même certifié d'argent, avec 250 000 exemplaires vendus. C'est son frère Ricky qui composa la chanson, qui deviendra un tube intemporel.

En juin 1987, Whitney Houston sortira l'un de ses plus grands succès, I Wanna Dance With Somebody. Avec son rythme dansant et sa puissante voix, le titre a conquis des charts et les pistes de danse du monde entier. Il symbolise la joie et l'optimisme des années 80.

En juillet 1988, The Only Way Is Up de la chanteuse Yaz devient un tube de l'été au Royaume-Uni. Ce morceau optimiste et énergique a été adopté comme un hymne de positivité, atteignant la première place des charts. La voix puissante de Yaz et le message inspirant ont fait de cette chanson un favori de l'époque.

Sorti en juin 1989, le titre Back to Life du groupe Soul to Soul est devenu un classique de la fin des années 80. Back to Life mélange des éléments de R&B, soul et dance avec la voix envoûtante de Caron Wheeler. La production innovante de Jay-ZB a apporté un son frais et sophistiqué à la scène musicale britannique.

Enfin, on termine avec le groupe Simple Minds et le titre Mandela Day, qui fut l'un des tubes de l'été en 1989. La chanson a été écrite pour les 70 ans de Nelson Mandela, qui était encore emprisonné à cette époque-là. Ainsi s'achève cette émission.

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0: Bon appétit, il est midi sur Métropole. Tout de suite le journal de RFI.
1: Il est midi ici à Paris, 10h en temps universel. Merci d'être à l'écoute de RFI.
2: Fanny Bay.
1: Samedi 15 août, aujourd'hui marque les 5 ans du retour au pouvoir des talibans en Afghanistan. Retour sur une journée de chaos dès le début de cette édition. C'est une autre conséquence du séisme en Colombie. Les cimetières ont été endommagés et avec eux, des fosses communes remplies de corps non identifiés. De quoi alimenter la peur des familles de victimes du conflit armé qui craignent la disparition des preuves. Nous serons aussi en France dans ce journal où le Conseil constitutionnel a validé la quasi-totalité de la loi d'urgence agricole. Une loi qui divise avec d'un côté les agriculteurs et de l'autre les défenseurs de l'environnement. Vous entendrez les deux avis. Vous entendrez aussi le préfet des Landes, département du Sud-Ouest, qui fait le point sur le feu de forêt, toujours en cours. C'était il y a 5 ans, jour pour jour, en Afghanistan. Le 15 août 2021, la capitale Kaboul tombait aux mains des talibans. En quelques heures, 20 ans de présence occidentale s'effondrait. On revient sur cette journée chaotique avec Sofia Katsenkova.
3: Le 15 août 2021, Kaboul se réveille encerclé. Les talibans viennent de conquérir les grandes villes afghanes en moins de 2 semaines. Dans l'après-midi, le président Ashraf Ghani prend la fuite. Quelques heures plus tard, les insurgés posent dans le palais présidentiel. Le pouvoir est tombé. Dans les rues, c'est la panique. Des milliers d'Afghans foncent vers l'aéroport, dernière porte de sortie du pays. Des dizaines s'accrochent aux avions américains qui décollent, certains à en perdre la vie. Des images choquantes devenues tristement célèbres. Comment en est-on arrivé là? Après l'accord de paix conclu entre l'administration de Donald Trump et les talibans en 2020 pour mettre fin à plus de 18 ans de guerre, les États-Unis commencent à retirer leurs troupes. Arrivé au pouvoir en 2021, le président américain Joe Biden maintient ce retrait. Privé de son soutien américain, miné par la corruption et les désertions, l'armée afghane s'est rapidement désintégrée face à l'offensive des talibans. En quelques jours seulement, les talibans auront réussi à effacer 20 ans de présence occidentale en rétablissant leur émirat islamique.
1: Et si les talibans célèbrent aujourd'hui une indépendance et une sécurité retrouvées, pour le reste de la population, notamment pour les filles et les femmes, c'est un tout autre ressenti. L'ONU parle de restrictions suffocantes pour celles qui n'ont plus le droit d'étudier, d'aller dans des parcs ou encore de travailler. 6 jours après le séisme en Colombie, les recherches se poursuivent. Même si les chances de survie s'amenuisent, secouristes et bénévoles continuent de fouiller les décombres dans l'ouest du pays. Évoluant dans une situation qualifiée d'apocalyptique par le président Abelardo de la Espriella, le tremblement de terre de magnitude 7,4 qui a frappé le pays mardi dernier a fait au moins 287 morts et près de 4000 blessés selon les autorités. Des centaines de personnes sont aussi toujours portées

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1: Focus sur le groupe Earth, Wind & Fire. Le groupe Earth, Wind & Fire s'est formé dans les années 70 sous l'impulsion de Maurice White. Le groupe est originaire de Chicago. Il rassemblera jusqu'à 10 membres et musiciens, dont le chanteur Philip Bailey. Leur style est un mélange de funk, jazz et disco. Ils sortiront 21 albums. Le titre Fantasy sort en janvier 1978. Il est extrait de l'album

Le titre disco, Boogie Wonderland, sort en 1979. La chanson sera écrite par Ali Willis et John Lind. Le titre rencontrera le succès et sera classé dans les premiers des charts internationaux. Il sera aussi repris dans de nombreux films.

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On a sorti la grosse artillerie pour ce début d'émission. Joan Jett, I Love Rock and Roll 1983. Juste auparavant, c'était Kim White, Break Machine, Christine Rock et Nick Archio avec Will It Be Good en version Maxi Collector. On parle de Maxi Collector, eh bien ça continue avec ce collector, ce météorite, cette bombe, Simple Minds, Someone, Somewhere, in Summertime. Il y aura également dans un instant Philippe Auquet et Giorgio Moroder pour la BO de Electric Dream, Together in Electric Dream.

0: et dans la pénombre, le slow qui incendiait les booms du mercredi après-midi est l'œuvre du groupe allemand Alphaville. Cette année-là, qui n'a pas tenté le tout pour le tout sur Forever Young?
1: 1985.

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1: On y a cru, mais non, c'est pas passé. Non, c'est pas passé. C'est pour ça que, eh bien, nous allons commencer cette seconde partie de Dance Classic avec le morceau que l'on vous a prédit en fin de première partie, Teen CC avec Dreadlock Holiday 1978. Ça arrive dans un instant. Il y aura également, pour cette seconde partie, dans quelques minutes, Michael Field, Shadows on the Wall, 1983, version Maxi Collector que vous nous avez demandé sur l'adresse mail danceclassic@outlook.fr. On a également des demandes qui nous sont arrivées sur la page de Facebook. Et entre autres, vous nous avez demandé New Order, Blue Monday, 1988. Eh bien, ça arrive également dans quelques minutes. Joe B, Factoring Elise and the Tinita Air pour Go For It. Et ça, c'est naturellement la BO du film Rocky V, sur laquelle aujourd'hui, eh bien, on vous a placé plein de morceaux de ce film de Monsieur Sylvester Stallone, que vous allez découvrir dans ce titre 1990. Il y aura un morceau de Kate Bush également, 1980. Le morceau s'appelle Égypte. C'est avec Joshua Caddison, également Jesse, que l'on entamera cette seconde partie de Dance Classic. Mais avant tout, voici les Teen CC avec Dreadlock Holiday 1978.

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Quel bonheur de retrouver tous ces titres que vous nous avez demandés sur l'adresse mail danceclassique@outlook.fr et sur la page officielle de Facebook DJ Rams Dance Classic. C'était New Under Blue Monday 88. Et pour la suite de ce Dance Classic, encore des pépites qui vont arriver. Hein. Billy Ocean avec Stay the Night 1981, Cheryl Lyne, Got to be Real en 78, Brian Ferry, Don't Stop the Dance en 85, Crossfire Choice, Nation of Tear 85, et là, c'est le son des Pet Shop Boys, West and Girl 1985.

Don't Stop the Dance, c'était Brian Ferry, 1985 aujourd'hui dans ce Dance Classique. Et bien voilà mes petits loups, ça y est, c'est déjà terminé pour aujourd'hui. Eh oui, ça passe vite, hein. Dance Classic va déjà refermer ses portes, on va se donner rendez-vous, et bien naturellement, la semaine prochaine, si vous le voulez bien. Et je vous rappelle également que vous allez pouvoir faire votre playlist hein, pour la semaine prochaine. Vous nous envoyez un petit mail à danceclassic@outlook.fr ou alors vous nous envoyez un petit message sur la page officielle de Facebook DJ Rams Dance Classic. Vous nous demandez vos titres pour la semaine prochaine et nous, eh bien, on va se faire un plaisir de vous les passer dès la semaine prochaine dans Dance Classic. Voilà, on se quitte avec le son de Giovanotti, Walking, 1987 version Maxi Collector, Vinyl Collector. Et moi, je vous dis à la semaine prochaine. Portez-vous bien. C'était DJ Rams dans la radio. Ciao, bye bye, mes

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YouTube en mode faisons des surprises aux fans. Ils viennent de publier un nouvel EP qui s'appelle Easter Lily. YouTube qui nous surprend une nouvelle fois avec un EP de 6 titres disponible depuis le 3 avril. 6 chansons, 6 histoires intimes. Chaque titre d'Easter Lily raconte une histoire particulière et Song for All qu'on écoutait ici constitue le morceau le plus émouvant. Une lamentation sur le confinement Covid-19 avec The Edge au chant principal dédié à Al Wilner, ami du groupe et producteur musical décédé il y a près de 6 ans. Le timing est symbolique. Wilner aurait eu 70 ans le lundi de Pâques. In a Life célèbre l'amitié tandis que Scars prône l'acceptation de soi, un mini-album qui vient de sortir donc pour le groupe U2, le groupe irlandais qui existe depuis 50 ans cette année d'ailleurs. C'est Pop Rock Time numéro 428, on va écouter Moody Judy dans un tout petit instant avec Loretta's Last Call, c'est une nouveauté. Moody Judy c'est un duo américain de pop alternative, un groupe qui nous vient de Los Angeles. On écoutera Phil Collins en 1982, You Can't Really Love, un extrait de son second album Hello, I Must Be Going, sorti en novembre 82. Phil Collins, auteur, compositeur, interprète, batteur, acteur, producteur britannique. On va l'écouter avec You Can't Really Love, la reprise de Diana Ross et les Supremes, et puis Cameron Whitcomb, on l'écoute ici. Cameron Whitcomb, auteur, compositeur, interprète, il est canadien, il nous vient de Colombie-Britannique. Il vient de publier ce tout nouveau single qui s'appelle Kingdom of Fear et c'est dans Pop Rock Time.

Lewis avec cette nouveauté qui s'appelle Enjoy It While It Lasts. Dean Lewis, chanteur et compositeur australien originaire de Sydney, vient de publier tout fraîchement ce tout nouveau single. À venir, The Teenagers avec Do You Remember, c'est une nouveauté. Les Teenagers, c'est un groupe français d'électropop, indie pop formé en 2005 à Paris. Ils voguent entre Paris et Londres. On va les écouter avec un nouveau single qui vient de sortir. On y retrouve Conan Gray également. Avec The Best, Conan Lee Gray, originaire de Lemon Grove dans le comté de San Diego en Californie, c'est un artiste d'indie pop, auteur, compositeur, interprète. Il est youtubeur également, il est d'origine japonaise et irlandaise, il a 27 ans. Conan Gray, on va écouter ce nouveau single qui s'appelle The Best, et puis là un petit retour en arrière avec Bruno Mars et le single sorti en septembre 2011, It Will Rain, une chanson qui était issue de la bande originale du film Twilight, chapitre 4, Révélation, première partie. Peter Jean Hernandez qui s'offre bientôt le Stade de France, d'ailleurs ce sera en juin prochain, on l'écoute ici en souvenir dans Pop Rock Time.

Pardon Bridge, I'm in Trouble Deep. On était sur l'album True Blue, l'album le plus vendu de la carrière de Madonna, un album publié en juin 1986. Madonna, mononyme de Madonna Louise Ciccone, originaire de Bad City dans le Michigan. Elle est auteure, compositrice, interprète, danseuse, actrice, productrice, réalisatrice, femme d'affaires. Doit-on encore la présenter en même temps? On l'écoutait ici en 1986. Tout à l'heure, les Turtles, 1967, un groupe américain de folk rock originaire de Los Angeles en Californie. En groupe actif durant la seconde moitié des années 70 ou en 70 et une petite inspiration Beatlesienne, on va dire. Happy Together, un extrait de leur troisième album sorti en avril 67. On va les écouter dans quelques minutes. On ira retrouver Anna. Alors Anna, c'est pas le nom d'une chanteuse, c'est un groupe féminin japonais formé suite à l'émission de télé-réalité musicale Nono Girls en 2025. Anna avec Bad Girls, c'est ce qu'on écoute dans un tout petit instant. Je vous passe également Giants Rock, un groupe de rock indépendant allemand originaire de Hamm en Allemagne. Le groupe existe depuis 2014. Giants Rooks, on les écoute avec Want It Back. C'est un nouveau single et c'est dans Pop Rock Time.

Il s'appelle Max Halley, chanteur, auteur, compositeur, musicien français. Il est né à Nice, il a grandi à Auckland, aux États-Unis, évoluant dans un univers indie pop, pop alternative. Il a 24 ans. Max Halley, qui vient de publier un EP 6 titres qui s'appelle Anywhere and Everywhere, sorti le 27 mars tout récemment. Et sur ce mini-album, sur cet EP 6 titres, on écoutait Close to You. On va refermer Pop Rock Time avec 50-50 tout à l'heure. C'est un groupe de K-pop sud-coréen qui existe depuis novembre 2022. On va écouter une reprise de Pink Floyd, un morceau légendaire, Wish You Were Here, par 50-50. C'est une nouveauté, on écoutera The Fray également, le groupe The Fray qui avait chanté How to Save a Life il y a quelques années. Ils sont de retour avec un nouvel album après 12 ans de silence, A Light That Waits. L'album est sorti le 13 mars dernier. The Fray, c'est un groupe américain originaire de Denver, dans le Colorado, qui s'était formé en 2002. On va les écouter avec un extrait de ce tout nouvel album, Still Got You. On va écouter Nova Star également, un extrait de ce qui était leur troisième album, l'album Almost Banger, sorti en septembre 2008. Nova Star, c'est un groupe qui nous vient de Belgique. Nova Star, c'est surtout le projet d'un seul homme, Joost Zwegers, formé en 96. On va écouter Because. Et puis là, c'est Emerson Flora avec Curious. Emerson Flora, chanteuse, auteure, compositrice américaine. Elle s'est fait connaître grâce à sa participation à l'émission American Idol. C'est en 2022. Emerson Flora, on l'écoute avec Curious. Cet extrait de son album, Aren't You Curious, qui vient de sortir le 27 février.

0: tout de suite, un point sur les années 80. Le 3 décembre 1983, les loups-garous et autres créatures s'emparent du plateau de l'émission Champs-Élysées, animée par Michel Drucker.
1: Thriller, c'est le titre de cet album, Michael Jackson, avec une réalisation de John Landis, produit par Michael Jackson et Quincy Jones, excusez du peu.
0: Ce sera la première diffusion en France du clip de Michael Jackson nommé Thriller. Il dure environ 14 minutes et contribuera au succès de l'album du même nom, qui sera le plus vendu de l'histoire.

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1: En 1991, le duo féminin Banderas sortait leur titre le plus connu, This Is Your Life. Les deux musiciennes, dont la chanteuse Caroline Buckley, faisaient partie du groupe Commune Arts créé par Jimmy Somerville. On retrouve la version Maxi 45 Tours de This Is Your Life.

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1: Focus sur John Warwick. Mary John Warwick, de son nom véritable, est née en décembre 1940 à East Orange dans le New Jersey. Elle est chanteuse, compositrice, actrice, animatrice et pianiste. Sa famille était membre d'un groupe de gospel. Elle a suivi des études de musique et fonde un trio de gospel avec sa sœur et sa tante, qui n'est autre que la mère de Whitney Houston. En 1962 sort son premier grand succès, Don't Make Me Over, écrit par Al David et composé par Burt Bacharach. Le titre est un mélange de pop et de soul.

En 1982, sur le titre Heartbreaker, la chanson est écrite par Barry, Robin et Maurice Gibb, formant le groupe Bee Gees. C'est Barry Gibb qui chante dans les chœurs pendant le refrain.

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1: RFI, bonjour, 16h en temps universel, bonsoir, 18h ici à Paris.
2: Nicolas Brousse.
1: Après de nouvelles frappes israéliennes meurtrières dans le sud Liban, le Hezbollah exhorte le gouvernement de Beyrouth à mettre fin à des négociations avec Israël qualifiées d'humiliantes. La Pologne s'offre un défilé militaire sur le modèle français du 14 juillet à l'occasion de la fête de l'armée. Démonstration de force sur fond de conflit en Ukraine voisine. Au Venezuela, c'était une demande de l'opposition pour faciliter le dialogue. Le pouvoir de transition libère plus de 130 prisonniers politiques, dont un cas emblématique, une femme arrêtée en 2018 alors qu'elle était enceinte. Les deux Corées doivent faire la paix. Depuis 1953, les deux voisins n'ont signé que l'armistice. Le président sud-coréen envoie un nouveau message en ce sens, mais la réponse risque de se faire attendre une fois de plus. Le Hezbollah menace d'une riposte appropriée après au moins deux frappes israéliennes dans le sud du Liban ce samedi qui ont fait 11 morts au total. Dans la première qui a eu lieu à l'aube, 7 personnes ont perdu la vie. 3 autres sont blessées. C'est le bilan le plus élevé depuis la signature fin juin de l'accord cadre censé instaurer une trêve entre Israël et le Liban. L'armée israélienne a affirmé que cette frappe de ce matin était une riposte à une attaque du Hezbollah contre ses troupes autour des hauteurs d'Alit. On fait le point avec notre correspondant à Beyrouth, Paul Ralifé.
3: Au-delà du lourd bilan, l'escalade est significative car la frappe a visé une région située à 15 km de la ligne de front et à 30 km de la frontière. Une région épargnée par les bombardements depuis 2 mois. L'aviation israélienne a également largué des barils d'explosifs sur les hauteurs stratégiques de Ali Taher où le Hezbollah disposerait d'infrastructures souterraines et de rampes de lancement de roquettes et de drones. Des ratissages à la mitrailleuse lourde et des tirs d'obus ont aussi été signalés ces dernières heures en plusieurs points du Liban Sud. L'armée israélienne maintient une pression constante malgré la trêve théoriquement en vigueur depuis fin juin. Son objectif est de déloger les combattants du Hezbollah retranchés sur les collines de Ali Taher, situées au nord du fleuve Litani et qui surplombent une partie du Liban Sud. Cette nouvelle escalade intervient au lendemain d'un discours du chef du Hezbollah qui a réaffirmé son rejet de l'accord cadre et du projet des zones pilotes, placées sous le contrôle de l'armée libanaise qui se chargerait de désarmer le Hezbollah. Naïm Hassem a martelé que son parti n'acceptera pas la capitulation ou toute violation de la souveraineté du Liban. Paul Khalife, Beyrouth, RFI.
1: Israël affirme ce soir qu'une des frappes visait et a tué un commandant du Hezbollah. Israël qui indique souhaiter des discussions plus sérieuses avec le Liban, selon un porte-parole du Premier ministre israélien. Alors que la menace russe se concrétise ces derniers mois en Pologne, le pays a profité de la fête de l'armée aujourd'hui pour organiser la plus grande parade militaire de son histoire. Le défilé, placé sous le slogan « Pologne safe », est l'occasion pour le gouvernement de Donald Tusk de montrer que le pays est engagé lui aussi dans la course à l'armement et ainsi lutter contre les critiques suggérant son impréparation malgré le conflit en Ukraine voisine. À Varsovie, notre correspondant Adrien Sarlat s'est glissé parmi les curieux venus assister à ce défilé XXL.
4: Au milieu de la foule réunie sur l'une des plages de Varsovie, Alina oscille entre peur et fascination en voyant passer les F-16 et F-35 au-dessus de sa tête et celle de ses enfants.
5: Ils m'inspirent un peu de crainte, un peu de malaise, car ce sont des engins qu'on voit normalement en temps de guerre. Mais ça reste magnifique.
4: Sur l'autre rive de la Vistule, une colonne de 300 véhicules de combat, escortée par près de 2000 soldats d'une ampleur inégalée dans l'histoire de la Pologne. Mais pour Elzbieta, pas de quoi faire oublier les accusations d'impréparation qui ont visé le ministère de la Défense cet été.
6: Tout paraît parfait sur le papier, mais en pratique, c'est une autre histoire. Le gouvernement ne peut pas tout contrôler. Et parfois, je doute de leur capacité à choisir les bonnes personnes pour les bons postes. Or, il est crucial que des personnes compétentes soient aux commandes et prennent les bonnes décisions, importantes pour le pays et pour le reste du monde.
4: Fin juillet, les systèmes d'alarme n'ont pas sonné dans certaines régions en danger lorsqu'un missile russe s'est écrasé dans un champ de l'est du pays. Et les avions de chasse ont laissé le missile finir sa course sans le neutraliser. Adrien Sarlat, Varsovie, RFI.
1: Les nouveaux appels sur les réseaux sociaux, toujours non clairement identifiés, mais encore partagés des dizaines de milliers de fois pour tenter un nouveau franchissement aujourd'hui de la frontière entre le Maroc et l'enclave espagnole de Ceuta, n'ont pas trouvé un écho similaire à ceux de fin juillet. Les dispositifs à la frontière ont été renforcés. Le Maroc a sorti les grands moyens sécuritaires pour décourager les candidats à l'immigration illégale. Au Zimbabwe, le bilan du naufrage d'un ferry survenu cette semaine sur le lac Kariba s'est alourdi pour atteindre 68 morts après la récupération de 22 corps supplémentaires ce samedi. Afrique Soir, première édition à 18h30, temps universel.
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1: Au Venezuela, le gouvernement intérimaire a annoncé hier la remise en liberté de 131 prisonniers politiques. 7 mois après l'exfiltration du président Nicolas Maduro par les États-Unis, le sort des encore nombreux prisonniers politiques est devenu un enjeu majeur de la transition lancée par Washington et le pouvoir intérimaire à Caracas, qui répond ainsi à une demande de l'opposition qui vient d'engager des pourparlers avec le pouvoir. Sofia Katsenkova nous a rejoint en studio. Sofia, ces personnes sont libérées, certes, mais elles restent tout de même soumises à des restrictions.
7: Exactement, ce n'est pas une liberté pleine et entière. Certains de ces anciens détenus devront se présenter chaque mois devant le tribunal et ils ne pourront pas quitter le pays. Et selon une ONG sur place, seulement 64 ont été libérés depuis vendredi soir sur les 131 annoncés par les autorités. Parmi les personnes sorties de prison, une figure emblématique, elle s'appelle Emir Landris Benitez. Après 8 ans d'incarcération, elle est sortie de prison en fauteuil roulant. La police l'avait arrêtée en 2018 alors qu'elle était enceinte. On l'accusait d'avoir participé à un attentat contre le président déchu Nicolas Maduro, une accusation qu'elle a toujours niée. Plusieurs ONG affirment qu'elle a été torturée en prison au point d'en faire une fausse couche. Et aujourd'hui, elle souffre encore de graves séquelles physiques. Ces libérations interviennent après un premier cycle de négociations entre le pouvoir intérimaire et une partie de l'opposition chapeautée par Washington. Les États-Unis ont salué cette étape, je cite, cruciale vers la réconciliation du Venezuela. De nouveaux pourparlers sont prévus, mais aucune date n'a encore été fixée.
1: Les précisions en direct sur RFI de Sofia Katsenkova. En France, la section cybercriminalité du parquet de Paris ouvre une enquête après un piratage record. Les données de près de 700 000 usagers de l'administration fiscale ont été récupérées illégalement. Données aussi sensibles que les noms, prénoms et revenus fiscaux de référence. Les éléments de connexion au site des impôts ne sont pas concernés, selon le fisc, qui va quand même contacter les usagers concernés en début de semaine prochaine, notamment pour les sensibiliser au risque d'usurpation d'identité. Officiellement, les deux pays voisins sont toujours en guerre malgré l'armistice signé en 1953, mais le président sud-coréen souhaite signer un véritable traité de paix avec la Corée du Nord. Plus de 70 ans après le début de cette guerre, désormais très froide, Séoul veut passer à la coexistence pacifique. La proposition a été faite à l'occasion du 81e anniversaire de la libération de la colonisation japonaise, mais elle intervient alors que le Nord vient de dénoncer les exercices militaires conjoints de Séoul et Washington qui doivent avoir lieu ce mois-ci. À Séoul, on rejoint Sergio Fioretti.
8: Tourner la page, c'est toute l'ambition du président sud-coréen Lee Jae-myung dans son discours à l'occasion de la fête de la libération de l'occupation japonaise. Si les relations avec l'ennemi d'hier, le Japon, vont bon train, comme le souligne le chef d'État, il faut désormais œuvrer à la paix avec ceux qui sont encore ennemis aujourd'hui, la Corée du Nord. C'est une proposition régulièrement évoquée par le président qui souhaite aujourd'hui l'officialiser au travers de son discours, engager des discussions avec Pyongyang pour signer un traité de paix qui remplacerait l'armistice signé en 1953. Le président sud-coréen entend respecter l'existence de la Corée du Nord ainsi que son régime politique avec lequel il souhaite discuter de la manière de limiter l'armement nucléaire nord-coréen. Une bonne volonté affichée, mais il reste très peu probable à l'heure actuelle que Pyongyang réponde positivement à l'offre de Séoul. Les communications entre les deux pays restent gelées tandis que la Corée du Nord a récemment construit de nouvelles fortifications à la frontière intercoréenne. C'est le Fioretti, Séoul, RFI.
1: En ce grand week-end de transhumance, une grève bien suivie des hôtesses et stewards perturbe les liaisons avec la France d'EasyJet. Plus de la moitié des vols annulés aujourd'hui et demain dimanche sur les bases françaises de la compagnie aérienne. Le personnel navigant proteste notamment contre des plannings constamment remaniés, y compris à la dernière minute. Certains ont plus d'une cinquantaine de changements de plans de vol par semaine, compliquant, on l'imagine assez facilement, l'organisation de la vie privée. En France, EasyJet, compagnie compagnie low cost est devenue la deuxième en termes de passagers derrière Air France. Bonne nouvelle en revanche en Italie, l'aéroport de Catane en Sicile a rouvert après une semaine de suspension des vols en raison non pas d'une grève mais d'une éruption de l'Etna, le célèbre volcan de la région. Et puis c'est le dernier week-end pour la CAN féminine, football donc tout à l'heure à 17h TU, c'est la petite finale entre le Maroc et l'Algérie. Les Marocaines trouveront-elles autant de motivation que leurs adversaires pour ce derby maghrébin? La réponse donc dans 50 minutes puisqu'il est 18h10 ici à Paris. Merci d'écouter RFI.
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1: Focus sur Yazoo. Le groupe anglais Yazoo, ou Yaz aux États-Unis, est formé en 1982 par Vince Clarke. Vince Clarke ne vous dit peut-être pas grand-chose, mais il est le membre fondateur du groupe Depeche Mode, de The Assembly et surtout des Rageur. Avec la chanteuse Alison Moyet, le groupe Yazoo ne durera que de 1982 à 1983, pourtant trois titres emblématiques en sortiront. Le premier d'entre eux est le titre Only You, c'est une ballade que Vince Clarke avait écrite et composée alors qu'il faisait partie de Depeche Mode. La chanson sera reprise par le groupe The Flying Pickets en 1984.

La collaboration avec la chanteuse Alison Moyet ne devait durer que le temps de la sortie du single Only You, mais devant le succès du titre, ils décidèrent de continuer. C'est ainsi que sort en mai 1982 le single Don't Go.

Enfin, troisième et dernier titre de Yazoo, Situation, sort en juillet 1982 et est composé par Vince Clarke et la chanteuse Alison Moyet. Elle connaîtra un grand succès, surtout en discothèque et en radio.

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3: Salut à tous, ici Jeannot pour un nouveau numéro d'Eurodance 80. Cette semaine encore, plein de tubes du dance floor des années 80. Je ne vous les présente pas, vous les connaissez tous. Alors je vous laisse écouter, passer un bon moment, c'est parti.
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1: En 1991, le duo féminin Banderas sortait leur titre le plus connu, This Is Your Life. Les deux musiciennes, dont la chanteuse Caroline Buckley, faisaient partie du groupe Common Arts créé par Jimmy Somerville. On retrouve la version Maxi 45 Tours de This Is Your Life.

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